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C'est un plaisir de passer ce jeudi soir en votre compagnie, bien branchée à votre radio en Beauce. Je m'appelle Mathieu Guimond. Hein, on est à l'aube d'une longue fin de semaine, la fête nationale des Patriotes. Qu'est-ce qui se passe de bon pour vous autres en fin de semaine? 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

On est le jeudi 14 mai 2026. Merci d'être bien branché à votre radio en Beauce. Je m'appelle Mathieu Guimond. C'est un plaisir de passer la soirée en votre compagnie. Je vous avertis, je suis pas 100% là. Non, parce que, comme plusieurs, on sera pas 100% là ce soir. On va avoir l'œil qui dérive pour regarder ce qui se passe dans le match numéro 5 de la série Canadien Sabre ce soir. La série égale 2-2. Alors, c'est du côté de Buffalo. Ça fait que ça se peut que, faites comme coudon, il dit n'importe quoi. Oui, c'est parce que je regarde ce qui se passe dans le match de hockey. C'est tout à fait normal. Mais, c'est toujours le fun, cependant, de vous savoir à l'écoute. Ah, ça, c'est fiable. C'est sûr. Et je veux saluer toutes l'équipe de chez Location Gilles Loutil à Sainte-Marie, qui nous ont choisi pour les accompagner durant leur journée. C'est un plaisir de vous savoir à l'écoute, la gang. Vous autres, de quel endroit vous nous écoutez ce soir, que vous soyez sur la route, à la maison ou encore au travail, faites-nous nos signes. On veut savoir qu'est-ce qui se passe de

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C'est un plaisir de passer ce jeudi soir en votre compagnie, bien branchée à votre radio en Beauce. Je m'appelle Mathieu Guimond. Hein. On est à l'aube d'une longue fin de semaine, la fête nationale des Patriotes. Qu'est-ce qui se passe de bon pour vous autres en fin de semaine? 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

On est le jeudi 14 mai 2026. Merci d'être bien branché à votre radio en Beauce. Je m'appelle Mathieu Guimond. C'est un plaisir de passer la soirée en votre compagnie. Je vous avertis, je suis pas 100% là. Non, parce que comme plusieurs, on sera pas 100% là ce soir. On va avoir l'œil qui dérive pour regarder ce qui se passe dans le match numéro 5 de la série Canadien Sabre ce soir. La série égale 2-2. Alors, c'est du côté de Buffalo. Ça fait que ça se peut que, faites comme coudon, il dit n'importe quoi. Oui, c'est parce que je regarde ce qui se passe dans le match de hockey. C'est tout à fait normal. Mais c'est toujours le fun, cependant, de vous savoir à l'écoute. Ah, ça, c'est fiable, c'est sûr. Et je veux saluer toute l'équipe de chez Location Gilles Outil à Sainte-Marie qui nous ont choisi pour les accompagner durant leur journée. C'est un plaisir de vous savoir à l'écoute, la gang. Vous autres, de quel endroit vous nous écoutez ce soir, que vous soyez sur la route, à la maison ou encore au travail, faites-nous donc signe. On veut savoir qu'est-ce qui se passe de bon pour vous en jeudi. Parce qu'on...

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7: Oui, c'est vendredi matin, dernière journée de la semaine. En plus, on s'en va vers un long week-end. Week-end de 3 jours à l'occasion de la fête des Patriotes. Alors, bon, vendredi. Danny Côté qui prend sa place au micro de Hit Country à 105.3 et ça pour les 3 prochaines heures pour vous offrir que le meilleur de la musique et toute l'information. Mais également aussi ce matin, salutations à tous les fans du Canadien. Vous êtes aux anges ce matin. Oui, oui, ben oui, victoire hier du Canadien par la marque de 6-3 face aux Sabres. Donc, leur prochain match, ben pour repartir bien sûr avec l'équipe gagnante de cette deuxième ronde, ben ça pourrait se faire ce samedi. Alors bonne chance aux hommes de Martin Saint-Louis. Météo aujourd'hui en Beauce, alternance soleil nuages maximum de 19. On prévoit des nuages pour ce soir et cette nuit avec 9. Demain, un beau samedi, voilà, sous le soleil avec 22. Dimanche, alternance de soleil de nuages avec 20. Et pour lundi, jour de congé, on prévoit du soleil avec 21. 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Alors ce matin, le mercure indique 9. Alors ça va se réchauffer pas mal au fur et à mesure que la journée va avancer. Elle nous chante son hit Garde-fou. Voici Sandrine Hébert au 105.3.

Jusqu'à 9h, c'est votre Country Club édition de ce vendredi matin. Donc, c'est Chloé Leclerc qui était en vedette avec Je te pointe la porte d'un doigt d'honneur. Elle a quand même pas mal de dates à son agenda prévues côté prestations dans quelques festivals country à travers le Québec. Alors, comment pour tout savoir sur ses prochaines présences sur une scène? Mais c'est simple, abonne-toi à ses réseaux sociaux parce qu'elle adore ça, s'amuser avec les réseaux sociaux. C'est comme la grande tendance pour les jeunes. Ben oui, hein, la Instagram, TikTok, également Facebook et X également. Donc voilà pour ce qui est des dernières nouvelles en ce qui concerne Chloé Leclerc. Le prochain, ben il a fait son grand lancement d'album ben samedi passé à Québec, tout un showman sur scène assez incroyable. Avez-vous déjà vu un show de David Pinault? La réponse est non, faut que tu vois ça au moins une fois dans ta vie. Feu acrobatie également aussi des mascottes, des rasages de sourcils, en tout cas, maquillage. Fusil à bière ainsi de suite. Alors il y en a pour tous les goûts, pour tous les âges sur scène avec le monstre David Pinault qui nous chante avec Marie-Pierre Gamache.

0: Et la pornon Marie-Hélène Edzirienzo qui vient de conclure la première demi-heure de votre Country Club avec mon cowboy aux yeux bleus. Parlons maintenant de la chanteuse Shania Twain qui a quand même un gros mandat sur les épaules parce que lundi prochain, c'est d'animer les ACMA Awards, un gala qui récompense la musique country américaine. Mais en plus aussi cette semaine, mercredi plus précisément, elle a lancé une toute nouvelle chanson, Dirty Rosie. Et je peux vous dire une chose, c'est pas sa meilleure. Et que non, vraiment pas. Mais aussi, elle a annoncé pour l'occasion qu'elle serait de retour dans le domaine musical country avec la sortie d'un septième album, Little Miss Twain, qui sera lancé quand? Qui sera lancé le 24 juillet prochain. Puis, bien sûr, donc, beaucoup de ses compositions qui vont se retrouver sur son nouvel album pour la chanteuse Shania Twain. Donc, pour les fans, vous êtes vraiment ravis de cette bonne nouvelle-là. Donc, allez vous procurer cette toute nouvelle chanson, Dirty Rosie, écrite par elle-même, Paroles et Musique. Donc, c'est présentement en vente sur toutes les bonnes plateformes. Mais comme je vous disais, là, c'est pas sa meilleure, loin de là. On s'informe, on se jase des tas de la météo et au détour, le Blue Ridge Band seront en vedette avec une autre histoire.
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3: Bonjour, ici Benjamin Aubert. Voici vos actualités. Les employés syndiqués de l'usine Maybec de Saint-Théophile se sont dotés d'un mandat de grève générale illimité à 72 %. Les travailleurs affiliés aux métallos réclament surtout un rattrapage salarial avec les employés de l'usine sœur de Saint-Pamphile où des bardeaux de cèdre sont aussi fabriqués. Une quarantaine de travailleurs sont visés par ce mandat de grève. Une nouvelle séance de négociation doit avoir lieu prochainement avec l'aide d'un conciliateur. La MRC des Aides-Chemins dénonce les compressions du gouvernement du Québec au programme d'aide au développement du transport collectif. Elle affirme que les nouvelles règles appliquées rétroactivement à janvier 2025 menacent directement les services offerts dans la région. La MRC se joint à la ville de Saint-Georges et à la MRC de Beauce-Sartigan pour réclamer une révision du programme. Selon elle, le transport collectif pourrait même cesser d'ici la fin de 2026 si Québec maintient les compressions actuelles. Le Canadien Pacifique se voit finalement exonéré de toute responsabilité dans la catastrophe ferroviaire de Lac-Mégantic. La Cour suprême refuse d'entendre la cause dans laquelle le transporteur ferroviaire était poursuivi par plusieurs intervenants, dont le procureur général du Québec et les victimes. Comme c'est son habitude, le plus haut tribunal du pays n'a pas donné les raisons de son refus d'entendre la cause. Et la hockeyeuse beauce-villoise Marie-Philippe Poulin sera célébrée dans sa ville natale le 12 juin prochain. La municipalité a dévoilé le programme des activités qui débuteront en journée par des rencontres avec des élèves de plusieurs écoles et des enfants en CPE. En soirée, un rassemblement festif aura lieu à l'île ronde avec musique, camions de cuisine de rue et microbrasserie. Marie-Philippe Poulin y prendra la parole et un feu d'artifice sera lancé sur le coup de 21h. Voilà, c'est ce qui complète. 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
4: Alors aujourd'hui en Beauce, c'est alternance de soleil de nuages avec 19. On prévoit la présence de nuages pour ce soir et cette nuit avec 9. Demain, un beau samedi qui nous attend sous le soleil avec 22. Et soleil aussi pour dimanche et lundi.
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Cette chanson vous accroche pas mal le cœur, tripeux et tripeuses de bonne musique country. Alors c'est Fred Dionne qui a chanté avec Zach Chico, je pense qu'on est dû. Et procurez-vous, je vous rappelle, son plus récent album, troisième pour lui à Fred, qui a été lancé à la fin du mois de janvier et qui a pour titre L'Escale. Est-ce que toi, tu aimes ça regarder à l'antenne de Radio-Canada l'émission Qu'est-ce qui se passe quand, animée par le vétérinaire Sébastien Fnoury, alors et qui remporte quand même un important succès. Donc on va bien sûr présenté dans quelques jours la saison numéro 2. Ben là, on a déjà appris que pour l'animateur, mais aussi vétérinaire de métier, que cette émission-là ne serait pas renouvelée pour une troisième saison après la diffusion de la saison numéro 2. Donc, quelle déception quand même de la part de l'animateur et du vétérinaire. Alors voilà, ce serait bien sûr la fin de l'émission Qu'est-ce qui se passe quand, animée par le vétérinaire Sébastien Fnoury, qu'on peut voir à l'antenne de ICI Radio-Canada Télé. On tire pas mal la plug de pas mal d'émissions, là, depuis un certain temps dans le domaine télévisuel. Donc, il va y avoir d'importants changements pour cet automne dans plusieurs grands réseaux ici au Québec. Voici la formation acadienne Beaumont avec Drive à boire.

0: quelques minutes de la septième heure en ce vendredi matin avec Joémie qui vient de nous chanter puisqu'il faut se lever. Donc, ce matin, je vous parle de Jean-Marc Généreux. Ben oui, l'ancien maître de Révolution aussi, juré à l'émission en française Danse avec les stars, qui a annoncé une très, très bonne nouvelle le concernant. On sait que c'est un gars connu autant ici au Québec qu'en France. Donc, il a annoncé qu'il a décroché un rôle dans un populaire feuilleton télévisé en France. Ben oui, qui sera diffusé sur TF1 aussi sur TV5 ici en terre québécoise. Donc, le feuilleton a pour titre « Demain nous appartient ». Donc, un tout nouveau, toute nouvelle corde à l'arc qui s'ajoute maintenant à la vaste choix qu'il a au niveau professionnel, bien sûr, Jean-Marc Généreux. Donc, voilà, en plus d'être un excellent danseur, animateur, le voici maintenant en tant que comédien dans un feuilleton français. Donc, c'est pas les projets qui manquent dans la carrière de notre cher gars très, très, très énergique, Jean-Marc Généreux. Presque déjà à 7h, on s'informe. Dans un instant, restez bien branché chez nous.
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12: Bon vendredi, ici Louis-Philippe Arnoirel. Le gouvernement Carney met désormais l'accent sur la diplomatie avec les pays du Golfe Persique, une approche qui va au-delà de la simple recherche d'investissement. La ministre des Affaires étrangères, Anita Anand, s'est rendue cette semaine à Oman et au Qatar, tandis que le ministre de la Défense, David McGuinty, était au Qatar et aux Émirats arabes unis. Les ministres et les responsables du premier ministre Mark Carney ont effectué au moins 9 visites distinctes dans les pays du Golfe depuis octobre. Le premier ministre lui-même s'est rendu 2 fois dans la région, aux Émirats arabes unis en novembre et au Qatar en janvier. Par ailleurs, de retour en province, un éventuel gouvernement du Parti québécois serait très proactif sur le plan des relations internationales. C'est ce que promet le chef péquiste Paul Saint-Pierre Plamondon, qui reproche à la coalition Avenir Québec d'avoir délaissé ce dossier au cours des dernières années. Ce dernier a été invité par le Conseil des relations internationales de Montréal à présenter sa vision du Québec face à différents enjeux mondiaux. Devant un parterre d'environ 350 personnes, il a réitéré son engagement de doubler la taille du réseau des représentations du Québec à l'étranger s'il prend le pouvoir en octobre. Et pour terminer, les travailleuses et travailleurs du sexe de Montréal appellent à une grève générale pendant le week-end du Grand Prix du Canada. Les revendications du comité autonome comprennent notamment la suppression des frais de présence que les danseuses doivent payer chaque soir pour travailler dans les clubs. On cite aussi l'obtention de protection et la décriminalisation totale du travail du sexe par le gouvernement fédéral. Pendant la grève, prévue le samedi 23 mai, certaines personnes refuseront de payer les frais de présence, tandis que d'autres ne prendront pas de clients. On ignore combien de personnes se mettront en grève, la participation étant volontaire. C'est ce qui complète vos actualités Arsenal Média. Passez une bonne journée sur nos ondes.
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0: Ça passe vite le temps. Deuxième heure de votre Country Club en ce vendredi matin 15 mai. Ben oui, on s'en va tranquillement pas vite vers ce fameux long week-end du congé des Patriotes. Alors, salutations, vous autres qui êtes présentement déjà en mode travail. On lâche pas, on lâche pas. Vous êtes présentement sur la route. La prudence est de mise ou encore, il y en a plusieurs même qui sont déjà en mode vacances, en mode long week-end. Ma gang de chanceux et chanceuses, alors profitez-en au max pour prendre votre belle dose de country. Également, on parle de cette bonne nouvelle dans le domaine du sport. Victoire du Canadien 6-3 hier face au Sabre. Alors, le Canadien mène présentement la série 3-2. Prochaine rencontre entre les deux équipes, ça va se faire samedi soir à compter de 19h. Météo maintenant pour la Beauce. Alternance de soleil de nuages avec 19. La présence de nuages pour ce soir et cette nuit avec 9. Demain, c'est du soleil avec 22. Soleil aussi pour dimanche avec 19. Et pour lundi, soleil avec 22. 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Alors ce matin, le mercure indique présentement 10. Dans trois semaines, jour pour jour, ça va venir vite ce temps-là. Là. Ils sont de passage, le temps de deux concerts au parc Jean-Drapeau de Montréal. Alors il nous chante sa bombe Sleepless in a Hotel Room. Voici Luke Combs.

Alors, c'est à compter de lundi prochain, 18h30, à l'antenne de TVA, que sera présentée la 25e saison de l'émission Sucré-Salé, animée par Mélanie Ménard. Donc, ce soir, à 18h30, ce sera la dernière animation du Trichard pour Guy Jodoin. Alors, pour l'occasion, bien, la semaine prochaine, pour lancer le coup de la 25e saison de Sucré-Salé, bien, lundi prochain, on va célébrer en plus la grande collaboration de la très énergique Varda Étienne à titre de doyenne de l'émission. Oh, ça va être tout un show pour bien commencer la nouvelle saison. Et par la suite, eh bien, mardi, elle va recevoir Mélanie Ménard, Michel Rivard, Émilie Bégin, Marthe Laverdière aussi, Émilie Fournier et Christian Bégin. Donc, une belle saison qui nous attend à compter de lundi prochain, 18h30, à l'antenne de TVA pour la 25e saison du talk show estival Sucré-Salé. Il nous prépare un nouvel album pour quand? Pour très, très, très bientôt. Tiré de son méga album assez incroyable, F1 Trillion. Voici un Post Malone avec Blake Shelton, Pour Me a Drink.

0: T'es en spectacle hier soir du côté de Saint-Étienne de Lauzon. Elle a pas mal de dates à son agenda côté prestations dans plusieurs festivals à travers la province. Aussi, elle collabore avec le collectif de la relève classe moyenne Ariane Simard qui vient de chanter à Traverser les saisons. Est-ce que vous êtes fans de la formation américaine Dan Henshay? La réponse est oui. Eh bien, le duo nous prépare un sixième album qui sera lancé officiellement à compter du 21 août prochain, qui a pour titre Young. Alors, on sait qu'ils ont sorti récemment une toute nouvelle chanson, C'est ça, mais également aussi à compter d'aujourd'hui, en ce vendredi 15 mai, et sortent maintenant une toute nouvelle chanson. C'est la chanson-titre, justement, de l'album Young, qui est présentement en vente depuis minuit sur toutes les bonnes plateformes. Ceux qui marient, bien sûr, le R&B et le country. Ça fait quand même 13 ans qu'ils existent dans le paysage musical country américain. C'est loin d'être terminé pour eux. On sait qu'ils avaient pris genre une petite pause en 2025 pour revenir en force en 2026. Donc, on pourra même les voir performer en fin de semaine lundi pour les ACMA Awards. Alors, bonne nouvelle pour les fans de Dan Henshay. Nouvel album à compter du 21 août prochain. On s'informe, on se jase, détails de la météo et au détour, Jelly Roll chante avec Chabot et Hey Man.
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9: Bonjour, ici Benjamin Aubert. Voici vos actualités. Les employés syndiqués de l'usine Maybec de Saint-Théophile se sont dotés d'un mandat de grève générale illimité à 72 %. Les travailleurs affiliés aux métallos réclament surtout un rattrapage salarial avec les employés de l'usine sœur de Saint-Pamphile où des bardeaux de cèdre sont aussi fabriqués. Une quarantaine de travailleurs sont visés par ce mandat de grève. Une nouvelle séance de négociation doit avoir lieu prochainement avec l'aide d'un conciliateur. La MRC des aides-chemins dénonce les compressions du gouvernement du Québec au programme d'aide au développement du transport collectif. Elle affirme que les nouvelles règles appliquées rétroactivement à janvier 2025 menacent directement les services offerts dans la région. La MRC se joint à la ville de Saint-Georges et à la MRC de Beauce-Sartigan pour réclamer une révision du programme. Selon elle, le transport collectif pourrait même cesser d'ici la fin de 2026 si Québec maintient les compressions actuelles. Le Canadien Pacific se voit finalement exonéré de toute responsabilité dans la catastrophe ferroviaire de Lac-Mégantic. La Cour suprême refuse d'entendre la cause dans laquelle le transporteur ferroviaire était poursuivi par plusieurs intervenants, dont le procureur général du Québec et les victimes. Comme c'est son habitude, le plus haut tribunal du pays n'a pas donné les raisons de son refus d'entendre la cause. Et la hockeyeuse beauce-villoise Marie-Philippe Poulin sera célébrée dans sa ville natale le 12 juin prochain. La municipalité a dévoilé le programme des activités qui débuteront en journée par des rencontres avec des élèves de plusieurs écoles et des enfants en CPE. En soirée, un rassemblement festif aura lieu à l'île ronde avec musique, camions de cuisine de rue et microbrasserie. Marie-Philippe Poulin y prendra la parole et un feu d'artifice sera lancé sur le coup de 21h. Voilà, c'est ce qui complète. 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
0: Météo. Aujourd'hui, vendredi, alternance de soleil de nuages avec 19. La présence de nuages pour ce soir et cette nuit avec 9. Demain, un beau samedi qui nous attend avec du soleil 22. Et soleil aussi pour dimanche et lundi avec 19 et 22.
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Plus de musique, plus de country, c'est ce qu'on vous offre maintenant dans ta radio Été Country. Alors, parlons maintenant de l'humoriste Louis-José Houde, qui est bien sûr en grande période de rodage. Un beau retour pour lui sur la scène de l'humour au Québec. Donc, il fait présentement le tour du Québec avec son plus récent spectacle et jusqu'à la fin, la beauté. Bien sûr, on parle davantage des problèmes de santé de sa maman aux prises avec la maladie de l'Alzheimer qui touche beaucoup et beaucoup de gens partout à travers la province. Donc, un sujet qui lui touche vraiment très, très, très profondément le cœur, notre cher humoriste préféré, Louis-José Houde. Mais en plus, au courant des derniers jours, il a fait une grande révélation. On sait qu'il était déjà papa d'un premier petit garçon âgé de 3 ans, mais aussi l'annoncer qu'il est maintenant devenu papa d'un deuxième enfant. Mais là, on ne sait pas encore le sexe. Alors, c'est les papas d'un enfant âgé de maintenant de 10 mois. Alors, il venait vraiment quand même très, très, très secret sur ses amours, également sur ses enfants. Puis c'est correct qu'on le respecte là-dedans, mais du moins, grande révélation qu'on ne s'attendait pas à ça pour l'humoriste qu'on apprécie tellement. Il en a vendu des billets au courant de ses derniers spectacles, Louis-José Houde. Également, il a mené d'une main de maître pendant plusieurs années le gala de la disque. Donc, un gars qu'on apprécie pas mal. Donc, bon succès à travers le Québec en grande période de rodage pour son plus récent spectacle et jusqu'à la fin, la beauté, en parlant de l'humoriste Louis-José Houde. Voici maintenant Warren Ziders.

0: c'est le groupe Lendemain de veille qui viennent de conclure la portion 7 à 8 de votre vendredi avec Cowboy. Performance attendue ce soir à Umpqua. Par la suite, et plus bagages pour reprendre la route pour offrir une performance à Sainte-Hyacinthe samedi soir. Ils vont plier bagages pour faire maintenant une prestation dimanche soir à la 6e édition du Festival des campeurs de Hadstock, est maintenant commencé depuis hier. Collaboration en plus avec It Country. Donc aujourd'hui, il y aura bien sûr de la danse en ligne, Bullmania, aussi spectacle de Francis de Grandpré. Il y en a pour tous les goûts et pour tous les âges dans la 6e édition du Festival des campeurs de Hadstock. En plus, bien, je serai présent sur place cet après-midi entre 15h et 18h en reportage pour bien sûr prendre le pouls de comment ça se passe sur les terrains là-bas sur un site enchanteur. Donc, venez-vous en grand nombre en fin de semaine. 6e édition du Festival des campeurs de Hadstock. Alors, allez faire une visite également via leur site Internet, festivaldescampeurs.com, pour connaître davantage en détail la programmation. Collaboration de votre radio It Country. On s'informe dans un instant.
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8: Bon vendredi, ici Louis-Philippe Arnoirel. Le gouvernement Carney met désormais l'accent sur la diplomatie avec les pays du Golfe Persique, une approche qui va au-delà de la simple recherche d'investissement. La ministre des Affaires étrangères, Anita Annan, s'est rendue cette semaine à Oman et au Qatar, tandis que le ministre de la Défense, David McGuinty, était au Qatar et aux Émirats arabes unis. Les ministres et les responsables du premier ministre Mark Carney ont effectué au moins 9 visites distinctes dans les pays du Golfe depuis octobre. Le premier ministre lui-même s'est rendu 2 fois dans la région, aux Émirats arabes unis en novembre et au Qatar en janvier. Par ailleurs, de retour en province, un éventuel gouvernement du Parti québécois serait très proactif sur le plan des relations internationales. C'est ce que promet le chef péquiste Paul Saint-Pierre Plamondon, qui reproche à la coalition Avenir Québec d'avoir délaissé ce dossier au cours des dernières années. Ce dernier a été invité par le Conseil des relations internationales de Montréal à présenter sa vision du Québec face à différents enjeux mondiaux. Devant un parterre d'environ 350 personnes, il a réitéré son engagement de doubler la taille du réseau des représentations du Québec à l'étranger s'il prend le pouvoir en octobre. Et pour terminer, les travailleuses et travailleurs du sexe de Montréal appellent à une grève générale pendant le week-end du Grand Prix du Canada. Les revendications du comité autonome comprennent notamment la suppression des frais de présence que les danseuses doivent payer chaque soir pour travailler dans les clubs. On cite aussi l'obtention de protection et la décriminalisation totale du travail du sexe par le gouvernement fédéral. Pendant la grève, prévue le samedi 23 mai, certaines personnes refuseront de payer les frais de présence, tandis que d'autres ne prendront pas de clients. On ignore combien de personnes se mettront en grève, la participation étant volontaire. C'est ce qui complète vos actualités Arsenal Média. Passez une bonne journée sur nos ondes.
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0: 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Vendredi matin, dernière heure de votre Country Club. Eh bien oui, on s'en va en plus, c'est tranquillement pas vite vers un long week-end de 3 jours, le fameux week-end du congé des Patriotes. C'est quoi tes plans pour le prochain week-end? Parce qu'il va faire beau quand même ici en Beauce. Il y a plein d'activités à faire également aussi. Il y a plusieurs personnes aussi qui vont profiter en fin de semaine pour partir officiellement la piscine. Hey, ça, c'est le fun, hein? C'est plein de la fermer l'automne, mais quand on l'ouvre, on se sent encore plus festif. On a hâte, bien sûr, d'inaugurer la piscine, la première baignade. Ça va venir. Faut pas lâcher. On parle également de sport. Le Canadien qui a vaincu les Sabres de Buffalo hier par la marque de 6-3. Ils vont tenter d'envoyer en mode vacances samedi soir à Montréal les Sabres de Buffalo. C'est leur prochaine rencontre entre les deux équipes. Ça va se faire du côté du Centre Bell. Météo maintenant pour la Beauce. Alternance sol et nuages avec 19. Une journée nuageuse qui nous attend pour ce soir et cette nuit avec 9. Demain, un beau samedi sous soleil avec 22. Dimanche, soleil avec 19 et pour lundi soleil avec 22 et présentement bien en direct du studio garage Rémi Poulin situé à Saint-Joseph, donc le mercure indique présentement 10 et nous chante un favorite country song, voici Hardy.

La formation Les Gars du Nord qui seront de retour au Québec à la fin du mois de mai seront davantage en performance dans le nord du Québec. Alors, les gars qui viennent de nous chanter, je m'en vais par là. Hey, grande nouvelle qui a été annoncée au courant des dernières heures sur le web qui concerne la chanteuse américaine Lainey Wilson. On sait qu'elle avait bien sûr été demandée en mariage en fin d'année 2025. Mais là, on se posait tous et toute la question suivante. C'est quand officiellement leur mariage? Elle était vraiment très et très, très, très discrète sur la cérémonie. Quel jour et à quel endroit. Donc, ça s'est officiellement fait, le mariage entre Lainey Wilson et son amoureux, Devlin Hodge. Donc, ça s'est passé la grande célébration, bien dimanche dernier. Alors, bien sûr, c'était vraiment gardé secret, secret, secret, secret et pas à peu près. Donc, voilà certaines fouines qui ont quand même réussi à mettre la main sur certaines photos qu'elle a publiées sur le web pour disant, ben voilà, je suis officiellement marié. Donc, bravo, bravo pour cette bonne nouvelle pour la chanteuse américaine Lainey Wilson, mariée maintenant à Devlin Hodges. Country and She Knows It, voici maintenant Luke Bryan à Hit Country.

0: Alex Légaré qui vient de chanter La Vérité, encore une belle demi-heure pour votre Country Club édition de ce vendredi. Je vous jase maintenant de Zach Top. Eh bien oui, il y a vraiment la cote auprès de votre cœur, tripeux, tripeuse de bonne musique country. Mais avant d'être un excellent chanteur country, il a bien sûr exercé le métier de travailleur en construction. Donc c'est vraiment pas le même genre de travail. C'est son, bien sûr, son amour pour la musique country, son talent de guitariste, bien sûr, qui l'a amené à faire davantage de chansons en country. Maintenant, être vraiment un des artistes les plus populaires présentement sur la scène musicale country américaine. Mais là aussi, ça amène certaines petites choses, certaines routines un petit peu désagréables pour la santé. Lorsqu'on part en mode de tournée dans son autobus de tournée, c'est le cas entre autres de Zach Top, qui a des petits problèmes présentement de consommation d'alcool. Elle dit, ben avant ça, j'en prenais pas beaucoup d'alcool lorsque j'étais un travailleur de la construction. Mais là, en plein autobus de tournée avec mes chums de musiciens, ben on aime ça prendre un verre davantage. J'en consomme davantage, beaucoup plus maintenant en tant que chanteur country qu'en tant que, bien sûr, menuisier dans le domaine de la construction. Donc voilà, grande révélation pour lui, mais il dit qu'il n'est pas un alcoolique pour autant. Mais il prend davantage d'alcool de plus que lorsqu'il était dans le domaine de la construction, notre cher Zach Top. Donc, la modération a bien meilleur goût. On s'informe, on se jase, détails de la météo et au détour, les Canadiens Hoban Regling.
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6: Bonjour, ici Benjamin Aubert. Voici vos actualités. Les employés syndiqués de l'usine Maybec de Saint-Théophile se sont dotés d'un mandat de grève général illimité à 72 %. Les travailleurs affiliés aux métallos réclament surtout un rattrapage salarial avec les employés de l'usine sœur de Saint-Pamphile où des bardeaux de cèdre sont aussi fabriqués. Une quarantaine de travailleurs sont visés par ce mandat de grève. Une nouvelle séance de négociation doit avoir lieu prochainement avec l'aide d'un conciliateur. La MRC des Aides-Chemins dénonce les compressions du gouvernement du Québec au programme d'aide au développement du transport collectif. Elle affirme que les nouvelles règles appliquées rétroactivement à janvier 2025 menacent directement les services offerts dans la région. La MRC se joint à la ville de Saint-Georges et à la MRC de Beauce-Sartigan pour réclamer une révision du programme. Selon elle, le transport collectif pourrait même cesser d'ici la fin de 2026 si Québec maintient les compressions actuelles. Le Canadien Pacifique se voit finalement exonéré de toute responsabilité dans la catastrophe ferroviaire de Lac-Mégantic. La Cour suprême refuse d'entendre la cause dans laquelle le transporteur ferroviaire était poursuivi par plusieurs intervenants, dont le procureur général du Québec et les victimes. Comme c'est son habitude, le plus haut tribunal du pays n'a pas donné les raisons de son refus d'entendre la cause. Et la hockeyeuse beauce-villoise Marie-Philippe Poulin sera célébrée dans sa ville natale le 12 juin prochain. La municipalité a dévoilé le programme des activités qui débuteront en journée par des rencontres avec des élèves de plusieurs écoles et des enfants en CPE. En soirée, un rassemblement festif aura lieu à l'île ronde avec musique, camions de cuisine de rue et microbrasserie. Marie-Philippe Poulin y prendra la parole et un feu d'artifice sera lancé sur le coup de 21h. Voilà, c'est ce qui complète. 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
7: Alors aujourd'hui, c'est alternance de soleil de nuages avec 19. Quelques nuages attendus pour ce soir et cette nuit avec 9. Demain, un beau samedi qui nous attend sous le soleil avec 22. Et même chose pour dimanche et lundi avec des maximums attendus de 19 et de 22.
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Alors, c'est Gabrielle Fredette qui vient de chanter « Tant qu'on est toi et moi ». Et Gabrielle Fredette fait aussi partie du collectif de la relève classe moyenne. Je vous jase maintenant de Vincent Mason, qui est vraiment à la cote depuis un certain temps dans votre cœur. Tripeux et tripeuse de bonne musique country. Puis lorsqu'on commence dans le domaine de la musique, puis lorsqu'on franchit certaines étapes, certains rêves, bien, c'est le fun de se voir grandir en tant que chanteur country. Donc, cette semaine, elle a eu la chance d'aller performer au célèbre talk show américain, le Tonight Show, animé par Jimmy Fallon, qui est bien sûr regardé par beaucoup et beaucoup d'Américains soir après soir. Donc, d'aller performer là-bas, c'est vraiment un très, très beau cadeau, une belle carte de visite pour plusieurs gens également. Donc, pour l'occasion, pour sa visite, dans le studio du Tonight Show, on lui a remis une certification or de la RIAA pour dire « Hey, ton album remporte un important succès ». Beaucoup également de téléchargements depuis sur les plateformes de vente de musique numérique depuis un certain temps. C'est assez incroyable. Donc, bravo. Un très, très bel honneur pour, bien sûr, Vincent Mason avec son album « Dame et Faidou » qui remporte un important succès. En plus, il est présentement en grande tournée américaine et à surveiller aussi très, très, très bientôt, dans quelques jours, eh bien, Vincent Mason va nous proposer également une toute nouvelle chanson. Donc, c'est pas les projets qui manquent dans la tête, dans la carrière de ce jeune chanteur qui est vraiment à la cote en parlant de Vincent Mason. T'es en plein cœur d'une super séquence. Elle nous chante Martha Devine. C'était sa carte de visite dans le domaine de la musique country. Ça fait déjà plus de 3 ans. Le temps passe vite. Hein? Voici Ashley McBride.

0: Toute bonne chose à une fin. Déjà rendu à la conclusion de votre Country Club en ce vendredi. On est le 15 mai, on s'en va d'heure en heure vers le fameux long week-end du congé de la des Patriotes. Avez-vous hâte de dire bye bye boss? Bon, on se dit, on se revoit juste mardi, mais lorsqu'on va revenir la semaine prochaine, c'est bien le fun d'avoir des week-ends de 3 jours, mais il faut mettre davantage les bouchées doubles. À notre retour au travail la semaine prochaine, on manque une journée de travail dans la routine habituelle. Ah, ça, c'est moins drôle, mais là, on ne tournera pas le faire dans la plaie de maintenant. On va savourer le moment présent là pour les 3 prochains jours, parce qu'en plus aussi Dame Nature va aussi collaborer. Ça, c'est très très très plaisant en tant qu'être humain sur cette planète, donc on en a grandement besoin d'une petite dose de chaleur. Alors voilà, c'est ce qui conclut votre Country Club. Dans un instant, 3600 secondes de country. Moi, je vous retrouve dès 10h pour la première portion de Hit Country au travail.
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6: Bonjour, ici Benjamin Aubert. Voici vos actualités. Le gouvernement caquiste remboursera le coût carbone aux entreprises agricoles. La première ministre du Québec, Christine Fréchette, en a fait l'annonce ce matin à Drummondville. Québec investira 87 millions de dollars pour compenser les coûts liés à la tarification du carbone auprès de plus de 15 000 producteurs agricoles. Le gouvernement prévoit aussi ajouter près de 9 millions de dollars pour soutenir la relève agricole. Les employés syndiqués de l'usine Maybec de Saint-Théophile se sont dotés d'un mandat de grève général illimité à 72 %. Les travailleurs affiliés aux métallos réclament surtout un rattrapage salarial avec les employés de l'usine sœur de Saint-Pamphile, où des bardeaux de cèdre sont aussi fabriqués. Une quarantaine de travailleurs sont visés. Une nouvelle séance de négociation doit avoir lieu prochainement avec l'aide d'un conciliateur. Voilà, c'est ce qui complète. Pour d'autres manchettes, consultez maboss.com.
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12: Je vous souhaite un excellent vendredi avant midi. On s'en va tranquillement pas vite d'heure en heure vers le fameux week-end du congé des Patriotes. Et je sais que tu regardes ta montre une fois de temps en temps sans que ton patron te voit te dire « ça passe pas vite aujourd'hui hein? ». T'as tellement hâte de dire « bye bye boss » en cette journée internationale des familles. Alors on passe un petit deux heures ensemble en écoutant du bon country. J'ai pour toi en réserve dans un instant Cole Swindle avec « Love You Too Late ». Et celui qui ouvre en force, mes amis, la dixième heure, va faire un détour par l'assaut à Montréal, présenté au Parc Jean-Drapeau, les 15 et 16 août prochains. Voici sa méga bombe de Laurie and a Bad Life. Place à Thomas Suette avec Jordan Davis et passe un bon vendredi.

Hier, avant midi, on a procédé au dévoilement, bien sûr, de la programmation de la 58e édition du Festival Western de Saint-Tite. Elle sera en performance sur la scène 100% gratuite qu'on appelle La Forge. Chanteuse de Jonquière, Audrey, qui est en vedette avec cette belle chanson Shotgun Marie et le Kid Tony. T'es en plein cœur d'une super séquence. Vince Lemire s'en vient dans un instant qu'on pourra voir performer bien le week-end prochain à la 2e édition du Festival Country de Saint-Bonaventure au centre du Québec. Alors, il s'en vient Vince avec À la bonne place. C'était Country Hood I Trying, Lake Shelton. 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

0: Alors, il a pour nom Joseph Poirier qui a conclu cette autre super séquence à presque déjà 10h30 avec Rodéo et toutes les radios confondues au Québec ont emboîté le pas pour mettre dans leur programmation musicale cette chanson, savoir pop country, 100% de chez nous, Joseph Poirier. C'est quoi tes plans, toi, pour le prochain week-end de 3 jours? Ah, il y a plein de choses à faire. Il y a plein de festivals également qui sont en cours partout à travers la province. Donc, on va regarder les prévisions de la météo dans quelques secondes et musicalement parlant, c'est eux qui vont conclure l'édition numéro 5 de l'Asso au mois d'août. Voici Manfred Edson au détour.
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0: Météo. On prévoit pour aujourd'hui alternance de soleil de nuages avec 19, un ciel nuageux pour ce soir et cette nuit avec 9. Demain également la présence d'un merveilleux soleil avec 22. Et deux autres belles journées sous soleil qui nous attendent pour dimanche et lundi avec 19 et 22.

Il sera de passage ce soir à la 6e édition du Festival des campeurs de Hadstock qui a pris son envol depuis hier. Et moi, je serai en reportage cet après-midi, justement, sur le site du Festival des campeurs. Entre 15h et 18h, également, il y aura de la danse en ligne présente dans ce chapiteau ce soir. Également aussi, plusieurs spectacles. Aussi, le Bull Mania qui attire beaucoup de cowboys et de cowgirls. Également aussi, une belle zone pour enfants. Donc, avec, en plus, la rue marchande. Donc, ça se passe à Hadstock, la 16e édition du Festival des campeurs, collaboration de votre radio. I am not okay, voici Jelly Roll. 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

La formation Harper Marley qui vient de chanter Cargill, le seul qui s'apprête à chanter, nous a offert récemment son 10e album en carrière. Voici maintenant le premier extrait. Mon bateau sur l'eau, place Ariel Leblanc à Hit Country.

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2: Alors, on est à quelques minutes de la 11e heure dans votre vendredi matin. Salutations, vous autres, qui êtes présentement en mode travail. On lâche pas, on lâche pas. Il en reste encore quelques heures à faire. Et par la suite, on dit bye bye boss pour le prochain week-end. Vous êtes présentement sur la route. À bord de votre voiture, de votre camion, de votre moto. Encore, vous êtes présentement dans votre tracteur. Merci beaucoup d'avoir choisi l'une ou l'autre de nos quatre fréquences qui vous offre que le meilleur de la musique country. Alors, Danny Côté qui est en place jusqu'à midi. Et par la suite, dernière édition de Route 66. Piloté cette semaine par Manon Bisson qui remplace Jeff Routier. Coup d'œil à l'information, puis on commence en force, mes amis, la 11e heure avec un artiste qui va nous proposer, lui, le 31 juillet prochain, son quatrième album en carrière. En plus, il va faire un détour par la place Belle de Laval le 24 septembre. Les billets sont présentement en vente sur le evenco.ca. Chamosé ouvre la balle avec Born to Die.
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8: Bonjour, ici Benjamin Aubert. Voici vos actualités. Le gouvernement caquiste remboursera le coût carbone aux entreprises agricoles. La première ministre du Québec, Christine Fréchette, en a fait l'annonce ce matin à Drummondville. Québec investira 87 millions de dollars pour compenser les coûts liés à la tarification du carbone auprès de plus de 15 000 producteurs agricoles. Le gouvernement prévoit aussi ajouter près de 9 millions de dollars pour soutenir la relève agricole. Les employés syndiqués de l'usine Maybec de Saint-Théophile se sont dotés d'un mandat de grève général illimité à 72 %. Les travailleurs affiliés aux métallos réclament surtout un rattrapage salarial avec les employés de l'usine sœur de Saint-Pamphile, où des bardeaux de cèdre sont aussi fabriqués. Une quarantaine de travailleurs sont visés. Une nouvelle séance de négociation doit avoir lieu prochainement avec l'aide d'un conciliateur. Voilà, c'est ce qui complète. Pour d'autres manchettes, consultez maboss.com.
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0: Quelle chanson du vendredi assez incroyable qui a mis en vedette Mitch Jean avec Shotgun. Alors, il y a plein de choses à faire en fin de semaine. C'est assez incroyable. Mais également aussi, salutations à vous tous. C'est tout auquel c'est dans vos plans en fin de semaine d'ouvrir officiellement la piscine. Et ça veut donc dire qu'on s'en va vraiment du bon bord vers une belle vague de chaleur. On en profite grandement. Depuis le temps qu'on attendait ça, un bon petit week-end sous la chaleur et les chauds rayons du soleil. On chiale pas et on chiale pas. Voici maintenant Chase Beckham avec son hit 23.
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0: On est déjà à presque déjà 11h30 en ce vendredi avant-midi. Alors, c'est la grosse équipe qui vient de conclure cette super séquence. Le compte à rebours est maintenant commencé pour vous, chers fans de ce grand nom de la chanson country américaine, qui va faire un détour par le parc Jean Drapeau. Performance attendue 29 et 30 mai prochain, avec bien sûr la présence d'un certain Lou Combs. Je pense qu'on le connaît très, très bien dans le domaine de la musique country américaine. Donc, ça mènera dans quelques secondes au détour des prévisions de la météo avec sa belle balade de là qui vous touche directement le cœur. Days like these, Lou Combs s'en vient au détour.
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0: Météo. Aujourd'hui en bas, alternance de soleil de nuages avec 19. Quelques nuages attendus pour ce soir et cette nuit avec 9. Demain, beau à samedi sous le soleil avec 22. Puis encore plus beau, puis encore plus chaud pour dimanche et lundi avec soleil mur à mur avec 19 et 22 degrés.
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nous ont fait un malheur hier soir du côté de Saint-Étienne-de-Lauzon. Le Blue Ridge Band qui ont chanté leur belle chanson en hit de l'heure, une autre histoire. Ils ont quand même pas mal de dates à leur agenda côté prestations dans quelques événements country à travers le Québec. Donc, pour tout savoir, qu'est-ce qu'on doit faire? Ben, c'est simple. Soit que tu les suis sur les réseaux, ce soit encore tu vas faire un détour également via leur site Internet. Et Guillaume Frenette s'en vient avec sa belle chanson À notre bonheur. Place à ce grand nom de la chanson country américaine. Qu'a pour nom Tim McGraw, voici A Whiskey. 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

0: À Coulée Douce, c'est pas mal pour les prochaines semaines, période été 2026. Pas vraiment de concert à son agenda. Peut-être qu'il nous prépare un beau retour. C'est pas jamais pour cet automne. Ce serait bien le fun. Sam Hunt qui a chanté Country House. La Sainte-Paix, voici maintenant Philippe Tremblay dans Hit Country au travail.
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2: On a le ventre qui gargouille, tout à fait normal. Alors voilà, c'est ce qui conclut ma participation côté animation pour la première portion de Hit Country au travail. On vous réserve la deuxième portion tantôt entre 14h et 16h avec Sylvain Caron. Et par la suite, dès 16h, bien, Sylvain entame le week-end avec vous autres pour la présentation de Hit Country Weekend. Mon nom est Danny Côté. On va se reparler tantôt, là, entre 15h et 18h. Je m'en vais directement à Adstock pour faire des reportages ici à Hit Country entre 15h et 18h pour prendre le pouls. Comment ça se passe là-bas? À la 16e édition du Festival des campeurs. Donc, c'est Manon Bisson qui va présenter la dernière édition de Route 66. Dans un instant, à tantôt.
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6: Bonjour, ici Benjamin Aubert. Voici vos actualités. Le gouvernement caquiste remboursera le coût carbone aux entreprises agricoles. La première ministre du Québec, Christine Fréchette, en a fait l'annonce ce matin à Drummondville. Québec investira 87 millions de dollars pour compenser les coûts liés à la tarification du carbone auprès de plus de 15 000 producteurs agricoles. Le gouvernement prévoit aussi ajouter près de 9 millions de dollars pour soutenir la relève agricole. Les employés syndiqués de l'usine Maybec de Saint-Théophile se sont dotés d'un mandat de grève générale illimité à 72 %. Les travailleurs affiliés aux métallos réclament surtout un rattrapage salarial avec les employés de l'usine sœur de Saint-Pamphile, où des bardeaux de cèdre sont aussi fabriqués. Une quarantaine de travailleurs sont visés. Une nouvelle séance de négociation doit avoir lieu prochainement avec l'aide d'un conciliateur. Voilà, c'est ce qui complète. 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
11: Bien, bon midi tout le monde et bienvenue à cette toute dernière édition de Route 66. Et oui, c'est notre dernier rendez-vous sur l'heure du lunch. Pour Route 66, dès la semaine prochaine, il y aura du nouveau. On en reparle. Je vous raconte tout ça dans les prochaines minutes et je vous le dis tout de suite, ce qui s'en vient, ça sera pas piqué des verres. Et hier, mais quelle soirée de hockey! Le Canadien de Montréal a gagné. La victoire de Montréal a gagné. Ça a été une soirée parfaite pour les amateurs de hockey d'ici. On en reparle un peu plus tard également, mais pour l'instant, on savoure ensemble cette dernière balade musicale de Route 66. Hit Country, Manon avec toi jusqu'à 13h. Et on débute ça avec Dasha et Austin.
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0: Belle façon de commencer la grande finale de la PWHL pour la victoire de Montréal. Hier soir, du côté de la place Belle, les Montréalaises ont remporté le premier match de la série finale de la Coupe Walter par la marque de 3-2 en prolongation face à la Charge d'Ottawa. Alors que le match semblait pratiquement perdu, Nicole Gosling a créé l'égalité. Écoute ça, avec seulement 2 secondes à faire au temps réglementaire. En prolongation, c'est un but qui a été crédité à Abby Rock après une séquence orchestrée par Laura Stacy qui a donné la victoire à Montréal. Résultat, la victoire prend les devants 1-0 dans cette finale 3-5. Voilà, le prochain match aura lieu demain soir, encore à Laval. Et si vous n'avez jamais regardé la PWHL, c'est le moment parfait d'embarquer dans le train.
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0: Alternance de soleil et de nuages pour la Beauce cet après-midi, maximum 19. Ce soir, cette nuit, plutôt nuageux avec un minimum à 9. Demain, samedi, du soleil. Maximum attendu, 22 degrés.
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0: Dimanche, du soleil, 19. Et pour lundi, du soleil avec un maximum à 22. On poursuit avec Savannah Jade et More Like It. Je te souhaite une belle heure de lunch.

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2: Quelle soirée de hockey hier. Le Canadien de Montréal a montré énormément de caractère en venant de l'arrière pour battre les Sabres de Buffalo 6-3 dans le match numéro 5 de la série. Après un début de match difficile, les gars de Martin Saint-Louis n'ont jamais paniqué. Nick Suzuki a encore joué le rôle de capitaine avec aplomb. Slavkovski a connu une excellente soirée. Le jeune Ivan Demidov a inscrit son premier but en séries éliminatoires. Alors, avec cette victoire, le Canadien prend les devants 3-2 dans les séries et n'est plus qu'à une seule victoire.

l'a montré, hein, je vous en ai parlé, mais je vous le redis, il restait 2 secondes et on a créé l'égalité, donc c'est pas fini tant que c'est pas fini. Et je te le dis peut-être pas assez souvent, mais go, Habs, go! 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
2: Eh bien voilà, c'est déjà la fin de cette toute dernière édition de Route 66. Je dois avouer que ça me fait quand même un petit quelque chose d'être celle qui dit au revoir à cette excellente émission, parce que tu le sais habituellement, c'est Jeff Routier qui t'accompagne chaque midi. Mais je suis convaincue qu'à son retour de vacances, il prendra les commandes du tout nouveau lunch 100% Québec avec le talent qu'on lui connaît. Comme il s'agit d'un long week-end, je vous retrouve lundi dès midi pour célébrer ensemble. Ensemble, voilà la fête des Patriotes. D'ici là, je te souhaite un excellent week-end. Ne manque pas Sylvain Caron qui sera avec toi dès 14h. Mais pour tout de suite, on s'offre 3600 secondes de musique country sans interruption. Bye!
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7: Bonjour, ici Benjamin Aubert. Voici vos actualités. Le gouvernement caquiste remboursera le coût carbone aux entreprises agricoles. La première ministre du Québec, Christine Fréchette, en a fait l'annonce ce matin à Drummondville. Québec investira 87 millions de dollars pour compenser les coûts liés à la tarification du carbone auprès de plus de 15 000 producteurs agricoles. Le gouvernement prévoit aussi ajouter près de 9 millions de dollars pour soutenir la relève agricole. Les employés syndiqués de l'usine Maybec de Saint-Théophile se sont dotés d'un mandat de grève général illimité à 72%. Les travailleurs affiliés aux métallos réclament surtout un rattrapage salarial avec les employés de l'usine sœur de Saint-Pamphile, où des bardeaux de cèdre sont aussi fabriqués. Une quarantaine de travailleurs sont visés. Une nouvelle séance de négociation doit avoir lieu prochainement avec l'aide d'un conciliateur. Voilà, c'est ce qui complète. 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
8: Bonjour, ici Benjamin Aubert. Voici vos actualités. Le gouvernement caquiste remboursera le coût carbone aux entreprises agricoles. La première ministre du Québec, Christine Fréchette, en a fait l'annonce ce matin à Drummondville. Québec investira 87 millions de dollars pour compenser les coûts liés à la tarification du carbone auprès de plus de 15 000 producteurs agricoles. Le gouvernement prévoit aussi ajouter près de 9 millions de dollars pour soutenir la relève agricole. Une vaste opération policière menée partout au Québec contre l'exploitation sexuelle des enfants sur Internet a mené à l'arrestation de 23 hommes. La Sûreté du Québec indique que plus de 4 millions de fichiers de matériel d'abus pédosexuels ont été saisis lors de l'opération menée cette semaine avec plusieurs corps policiers municipaux. Les suspects, âgés de 26 à 73 ans, font face à des accusations de possession, de distribution et d'accès à ce type de matériel. Voilà, c'est ce qui complète. 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
15: Et on démarre notre vendredi après-midi avec votre radio du 105.3 et on se prépare pour la fin de semaine tranquillement, pas vite. Hein, on a hâte d'y arriver. On va faire ça ensemble, puis ça va se passer vite de même avec cette journée quand même pas si mal. Ça s'est amélioré depuis ce matin. Et ce sera ainsi pour une fin de semaine, ma foi, presque parfaite, avec une belle journée ensoleillée demain, 22 comme maximum. Et les amateurs de hockey du Canadien ben, sont en liesse. Les amateurs de la victoire et de notre Marie-Philippe Poulin, ben là aussi, ça va bien parce qu'on a remporté le premier match d'hier. Et les amateurs de course automobile, vous serez en liesse avec programmation du côté du circuit de Vallée-Jonction. On aura la chance d'y revenir un petit peu plus tard tantôt. Alors que Sylvain Caron va pouvoir vous accompagner jusqu'au lancement de la fin de semaine. J'y serai aussi avec Ella Langley pour la portion musicale. Notre vendredi après-midi débute dès maintenant. Bien branché au 105.3.

Jean, oh yeah, on est vendredi avec à surveiller au cours des prochains instants. Ben les amateurs de jeux vidéo, ça se veut une bonne nouvelle parce que au niveau de Grand Theft Auto, en principe, on connaît maintenant, c'est une fuite, semble-t-il, la date pour ce qui est des précommandes et ça tombe bien parce que ça se rend bien quand même assez vite. On y revient après Hurt le Blanc. Bon vendredi sur votre radio Hit Country avec Sylvain. On est ensemble aussi pour lancer la fin de semaine tantôt.

Ouais, mes amis, les amateurs de jeux vidéo, je sais que vous attendez avec grande impatience le lancement de Grand Theft Auto qui est prévu au mois de novembre prochain. Mais là, semble-t-il, selon certaines fuites qu'on connaît maintenant, d'ores et déjà, les dates de précommande. Et ça tombe bien parce que ça pourrait même débuter dès le 18 mai. Ça s'en vient assez rapidement, là, avec la sortie du jeu qui est prévue pour le 19 novembre prochain. Donc, selon les courriels que les fournisseurs auraient reçus, les précommandes débuteraient et dureraient du 18 au 21 mai, donc à suivre. Et le prix de base du jeu serait fixé à $80. 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

Et en solo, on va vous faire entendre Jeff poser avec une belle carrière solo, d'ailleurs, pour ce qui est de l'artiste qui, évidemment, avec Carl Tremblay et par la suite les acolytes qui se sont rassemblés pour créer par la suite les Cowboys Fringants. On va revenir sur les débuts des Cowboys qui ont été plus modestes, mais on va revenir avec tout ça après la musique de Jeff Posey, puisqu'il faut, sur les ondes de Hit Country. Bon vendredi! Comment ça sentir la fin de semaine?

0: Carrière solo pour Jeff Posey, qui, bien sûr, a fait partie des Cowboys Fringants. Premiers albums qui ont été donc composés par Jeff et également Carl Tremblay. Écoutez, 12 grandes chansons. Premier album, lancé en 1997. Et là, c'est d'où ma grande surprise. Il y avait seulement 500 exemplaires et seulement en version cassette à l'époque pour un album qui avait été enregistré initialement pour faire rire leurs amis. Évidemment que la formule a été tellement appréciée par la suite que ça a donné lieu à un premier album vraiment couronné de succès, Motel Capri, sorti en l'an 2000. Donc, on va se concentrer sur la météo dans quelques instants et vous offrir Ernest.
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2: Météo. C'est partiellement nuageux avec un 30% de risque d'averse au cours de la nuit prochaine pour un minimum à 9 degrés. Belle journée demain, beau soleil, maximum à 22 degrés avec vent sud-ouest de 20 km/h. Puis la fin de semaine, ça va bien aussi pour dimanche, il y a du soleil en vue.
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La belle Sarah Dufour, on est dans l'ambiance musicale pour créer un week-end magnifique avec votre radio Hit Country. Et on va revenir sur cette victoire du Canadien, bien sûr, hier, 6-3. On pourrait en terminer dès demain face aux Sabres de Buffalo. Avec, parlant de fêtes et de préparation du week-end, Mud Party, Salbam s'installe en musique.

Donc, ouais, victoire du CH. Et ça ressemblait pas à ça en début de première période. Première période qui a été difficile pour Jakob Dobbesch. Bonne décision de Martin Saint-Louis de le garder devant le filet, malgré que plusieurs auraient voulu le contraire. Et là, le Canadien s'est repris en charge par la suite avec des performances très intéressantes de Demi Dov. Honnêtement, là, il a connu peut-être son meilleur match des séries de fin de saison hier et finalement inscrit son premier but. Donc, cap sur le match numéro 6, peut-être le dernier de cette série, demain soir au Centre Bell. 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
1: Et aujourd'hui, c'est une journée spéciale pour des gens d'importance. Lorsqu'on a des bobos, on peut aller les consulter pour faire quelques exercices et se remettre en forme. C'est la journée des technologues en physiothérapie aujourd'hui. Donc, bonne journée à tout ce monde qui nous aide bien gros, justement, pour notre santé. Sylvain Caron qui est avec vous pour vous proposer... Sur notre site internet, zedcountry.com, je vous rappelle que depuis hier est disponible notre balado avec François Lachance, qu'on vous invite à consulter dès maintenant. Et aussi, faut pas oublier que demain, j'aurai le bonheur de parler sur l'heure du midi à la belle Laurence Saint-Martin avec son nouvel album qui est maintenant disponible depuis quelques jours. Puis il y a des projets qui sont à venir, on va pouvoir lui jaser de tout ça. Donc, c'était à surveiller. Maintenant, on va se concentrer sur notre portion 15-16.
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10: Bonjour, ici Benjamin Aubert. Voici vos actualités. Le gouvernement caquiste remboursera le coût carbone aux entreprises agricoles. La première ministre du Québec, Christine Fréchette, en a fait l'annonce ce matin à Drummondville. Québec investira 87 millions de dollars pour compenser les coûts liés à la tarification du carbone auprès de plus de 15 000 producteurs agricoles. Le gouvernement prévoit aussi ajouter près de 9 millions de dollars pour soutenir la relève agricole. Une vaste opération policière menée partout au Québec contre l'exploitation sexuelle des enfants sur Internet a mené à l'arrestation de 23 hommes. La Sûreté du Québec indique que plus de 4 millions de fichiers de matériel d'abus pédosexuels ont été saisis lors de l'opération menée cette semaine avec plusieurs corps policiers municipaux. Les suspects, âgés de 26 à 73 ans, font face à des accusations de possession, de distribution et d'accès à ce type de matériel. Voilà, c'est ce qui complète. Pour d'autres manchettes, consultez mabourse.com.
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0: applaudir qu'elle est aux anges. Une grande fan du Canadien de Montréal. Émilie Darèche, qu'on vient d'entendre en musique. On a les Rantswamp par la suite. Et on va faire un clin d'œil. Et elle le mérite, les filles de la victoire de Montréal, parce qu'elles aussi sont en mode série. Et encore mieux, elles se retrouvent en grande finale. Premier match qui a été remporté hier.
1: On va en parler.

0: Ton en prolongation, la victoire de Montréal chez les filles a remporté donc le match d'hier, le tout premier de cette grande finale de la Ligue de hockey professionnelle féminine face aux Charge d'Ottawa par la marque de 3-2. Donc, c'est un premier gain en poche pour la formation de la victoire de Montréal. Et on va suivre, bien sûr, la suite des choses pour ce qui est la formation montréalaise qui aura donc à disputer la deuxième partie au meilleur de 5 duels. Ce sera samedi après-midi, toujours à Laval.
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L'ex-rose pour la portion musicale. Vous savez qu'à chaque année, on détermine des enregistrements, des chansons, voire même des albums qui font leur entrée à la Bibliothèque du Congrès aux États-Unis. Et on a annoncé la QV 2026 au cours des dernières heures. Je vous en reparle après Éric Dion.

0: Ces chansons font leur entrée donc à la Bibliothèque du Congrès aux États-Unis. C'est un honneur qu'on décerne à chaque année à quelques chansons, dont celle de Taylor Swift, 1989, la chanson de Vince Gill, Go Rest High on That Mountain, et la chanson des Birds, Turn, Turn, Turn. Allez, rappelez-vous cette chanson-là. Ça fait partie des enregistrements qui font leur entrée du côté de la Grande Bibliothèque, avec d'autres noms qui font leur entrée, avec entre autres des albums de River McIntyre, Rumor Has It, Roseanne Cash, son album The Will, et l'album de Ray Charles également.
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3: Je vous souhaite un bon vendredi après-midi. Danny Côté qui vous parle en direct de la 16e édition du Festival des campeurs de Hadstock qui a pris son envol, eh bien, hier, et qui est en place jusqu'à ce dimanche en ce long week-end dû à congé des Patriotes. Donc, ça m'étant commencé depuis une bonne demi-heure dans le saloon. La présence des Country Brothers qui sont là pour vous faire danser également, en parlant toujours de danse à compter de 18h. Il y aura un chapiteau vraiment axé sur la danse en ligne avec les Winslow Dancers. Également à 18h pour les sportifs dans l'âme, rendez-vous à Hadstock pour le tournoi de deck hockey. Et les spectacles vont commencer sous le grand chapiteau à compter de 19h avec Chaniel et Nathaniel Roy. Également aussi à compter de 21h, eh bien, la vedette de l'heure dans le domaine de la musique country au Québec, Francis de Grand Prix. Et on complète notre soirée à compter de 23h, toujours sous le grand chapiteau, avec un hommage avec Shania Twain. Alors, il y en a pour tous les goûts et pour tous les âges. Également plusieurs food trucks également sur place, plusieurs kiosques également. Donc, ça se passe à Hadstock, la 6e édition du Festival des campeurs Arsenal Média sur place.
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0: Météo. C'est partiellement nuageux. 30% de risque d'averse au cours des prochaines heures. Minimum à 9 degrés. Mais déjà demain, là, on a une belle journée ensoleillée. Le maximum prévu est à 22 degrés en Beauce et à Québec. Encore du soleil. Le maximum à 19 pour dimanche.
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Jean glissait mon tantôt, ce sera donc mon invité pour demain, la belle Laurence Saint-Martin, à ne pas manquer sur l'heure du midi sur Red Country pour notre entretien. Autre demoiselle qui va nous faire danser avant de parler de ce qui se passe chez nous, Andy Thériault.

0: la belle saison s'installe. Reprise des activités à l'autodrome Chaudière avec donc une saison qui se poursuit avec deux programmes de course présentés les samedis, donc demain le 16 et également dimanche le 17 mai sur le circuit de Vallée-Jonction. Donc, manquez pas les activités qui sont proposées. Ouverture des portes demain 9h. Et donc, les estrades ouvriront plutôt 10h45 demain samedi et à 8h30 pour la journée de dimanche.
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En direct de la 6e édition du Festival des campeurs de Hadstock qui est en cours et en place jusqu'à ce dimanche en solo congé des Patriotes. Donc, coup d'œil maintenant à la programmation qui vous attend dès demain pour les sportifs dans l'herbe. Ça commence tôt quand même le matin à 8h avec un tournoi de deck hockey. Il y aura aussi des tirs de poney à compter de 13h. Il y aura aussi à compter de 13h sous le grand chapiteau les guerrières de la K-Pop qui attirent les jeunes de partout ici sur le territoire de la MRC de l'Amiante. Il y aura aussi de Woodmania en début de soirée à compter de 18h30. Il y aura aussi de la danse en ligne avec les Whistle Dancers sous un grand chapiteau dès 14h demain après-midi. Et côté spectacle, qu'est-ce qui vous attend entre autres? Bien demain soir à 21h, les Twin Brothers et à 22h30, un gars de chez nous. En plus, qu'on connaît bien Tommy Poulin et son Ben. Et aussi à 12h30, le Ben minuit et moins quart. Donc, il y en a pour tous les goûts, pour tous les âges. Même une belle section pour les enfants avec des beaux jeux gonflables. Ça se passe à Hadstock, la 6e édition du Festival des campeurs. Arsenal Media est sur place.

0: Ah, il y en a plusieurs qui attendaient ce moment-là avec impatience le lancement de la longue fin de semaine de la fête des Patriotes. Puis avant de justement pouvoir lancer la fin de semaine, on va s'informer aussi au cours des prochains instants. Le temps de vous dire qu'on a notre numéro de texto. Là, c'est le bon temps. Là. Vous êtes sur la route actuellement. Ça me tente d'entendre cette tune-là. Ben, c'est parti pour le 873-300-9570. 873-300-9570. C'est gratuit partout au Québec. Donc, quel que soit votre endroit actuellement, prudence sur les routes. Et puis, on va s'occuper de lancer tout ça avec grand bonheur. Beaucoup de choses, évidemment. L'actualité dans le monde de la musique country. On va prendre le temps de se parler aussi de ce qui a marqué la dernière semaine au niveau des actualités cinéma, du showbiz, aussi du monde technologique, parce que ça bouge pas mal depuis quelques temps. Et on se retrouve tantôt.
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2: Je vous souhaite un vendredi. Bon retour à la maison. Danny Côté qui vous parle en direct de la 6e édition du Festival des campeurs de Hadstock qui est en place jusqu'à ce dimanche. Coudain maintenant, la programmation qui vous attend ce dimanche. Ben oui, parce que c'est un long week-end. Donc, ça commence à compter de 13h, tournoi de poche. Également, à compter de 13h également pour les enfants. La zone de jeux gonflables, mini-ferme, tour de poney. Il y a aussi la célèbre tire de chevaux qui attire les foules d'année en année. Aussi, il y aura de la danse en ligne avec les Winslow Dancers à compter de 14h. Et pour les amateurs de sensations fortes, dès 18h30, le Bull Mania qui attire les foules ici à Hadstock à compter de 21h. Le chapiteau va lever à la 6e édition du Festival des campeurs avec le band Le Plus. Le party au Québec, mes amis, l'armée de veille. On complète le tout avec un hommage à Bob Bissonnette et William Bisson et son band. Donc, il y en a pour tous les goûts et pour tous les âges. Ça se passe jusqu'à ce dimanche à Hadstock. 6e édition du Festival des campeurs et Arsenal Media est sur place.
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7: Bonne fin de journée, ici Benjamin Aubert. Voici vos actualités. Le gouvernement caquiste remboursera le coût carbone aux entreprises agricoles. La première ministre du Québec, Christine Fréchette, en a fait l'annonce ce matin à Drummondville.
8: On veut encourager en fait l'autonomie alimentaire, la sécurité alimentaire et on veut aussi assurer une meilleure compétitivité parce que souvent les agriculteurs compétitionnent avec des produits qui proviennent de pays où la législation environnementale n'est pas aussi élevée et sévère que la nôtre.
7: Québec investira 87 millions de dollars pour compenser les coûts liés à la tarification du carbone auprès de plus de 15 000 producteurs agricoles. Le gouvernement prévoit aussi ajouter près de 9 millions de dollars pour soutenir la relève agricole. Une vaste opération policière menée partout au Québec contre l'exploitation sexuelle des enfants sur Internet a mené à l'arrestation de 23 hommes. La Sûreté du Québec indique que plus de 4 millions de fichiers de matériel d'abus pédosexuels ont été saisis lors de l'opération menée cette semaine avec plusieurs corps policiers municipaux. Les suspects, âgés de 26 à 73 ans, font face à des accusations de possession, de distribution et d'accès à ce type de matériel. Les employés syndiqués de l'usine Maybec de Saint-Théophile se sont dotés d'un mandat de grève général illimité à 72 %. Les travailleurs affiliés aux métallos réclament surtout un rattrapage salarial avec les employés de l'usine sœur de Saint-Pamphile, où des bardeaux de cèdre sont aussi fabriqués. Une quarantaine de travailleurs sont visés. Une nouvelle séance de négociation doit avoir lieu prochainement avec l'aide d'un conciliateur. Et le ministère des Transports annonce des entraves importantes dans le secteur de la tête des ponts du 18 au 21 mai en soirée et la nuit. Le pont de Québec sera fermé dans les deux directions de 21h à 5h30, alors que le pont Pierre-Laporte verra aussi des fermetures partielles lundi soir pour le balayage du tablier. Voilà, c'est ce qui complète. 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
0: Et pour plusieurs, notre fin de semaine, notre longue fin de semaine des Patriotes débute maintenant sur le 105.3 en Beauce et à Québec. On est en forme, on est de bonne humeur. Pour les autres, il reste quelques minutes. Je vais m'occuper de ça, OK? C'est le 20-40 qui vous retrouve. D'ailleurs, on va parler aussi et saluer les gens de la Rive-Sud de Québec parce que du côté de Lévis, il y a une clinique de sang qui bat son plein actuellement. Je vais vous donner des détails un petit peu plus tard au cours des prochaines. Pour l'heure, on lance la fin de semaine avec l'excellent Kane Brown, rien de moins.
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0: va surveiller son spectacle demain pour la belle Sandrine Hébert qu'on vient d'entendre en musique. Et c'est du côté du cégep de Sherbrooke. C'est des gens qui sont de passage dans le coin. Alors, c'est un spectacle bénéfice et c'est au profit des scouts du district de l'Érable. Donc, les billets qui sont disponibles, on a le lien qui apparaît sur sa page Facebook. Donc, c'est un rendez-vous donc demain. C'est à 20h au cégep de Sherbrooke pour la belle Sandrine Hébert en musique. Max McNown nous accompagne.
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0: C'est la fête, parce que c'est le long week-end de la fête des Patriotes et on va souligner ça de façon spéciale. D'ailleurs, sur votre radio, Intercountry, avec une émission que j'aurai le bonheur de piloter pour notre journée du lundi qui est fériée pour plusieurs. Donc, j'y serai des vôtres comme pour une bonne partie de la fin de semaine. D'ailleurs, donc on n'aura pas le temps de s'ennuyer. Plus tard, tantôt, on va revenir avec les éléments qui sont à surveiller sur notre site Internet. Notre balado également qui est disponible depuis aujourd'hui sur le site Internet vidcountry.com avec François Lachance. Donc, vous allez pouvoir vous donner le tout dès maintenant, dans quelques instants. Météo.
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2: Je vous souhaite un excellent vendredi. Danny Côté qui vous parle en direct de la 6e édition du Festival des campeurs de Hadstock. Toute une ambiance de fête qui a commencé depuis hier et en place comme ça, bien jusqu'à ce dimanche. Alors, vous êtes présentement sur le retour à la maison. Puis là, tu te dis, ah, qu'est-ce qu'on pourrait bien faire ce soir? Nous, vous à Hadstock, entre autres, à compter de 18h, il y aura de la danse en ligne sous un chapiteau spécialement axé pour la danse avec les Winslow Dancers, également pour les amateurs de sport, tournois de deck hockey. Et les spectacles vont commencer à compter de 19h sous le grand chapiteau. À ne pas manquer aussi à compter de 21h. La vedette de l'heure dans le domaine de la musique country au Québec, on l'adore et on l'adore tellement, Francis de Grand Prix. On complète notre soirée du vendredi avec un bel hommage à Shania Twain. Il y a même une zone de jeux gonflable pour les enfants, plusieurs food trucks et kiosques sur place. Une belle ambiance de fête qui vous attend ce long congé de la fête des Patriotes. Venez-vous en grand nombre à Hadstock. C'est la 6e édition du Festival des campeurs et Arsenal Media est sur place.
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0: Météo. Et on pourra en profiter pleinement au cours de la fin de semaine. Faible 30% de risque d'averse pour ce soir et cette nuit, minimum à 9 degrés. Et le week-end, sous le soleil, de façon générale, samedi 22 comme maximum, 19 comme maximum pour dimanche, puis encore du soleil lundi.
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La musique de Joël Vogue, chanson thème d'une série qui, malheureusement, devrait s'éteindre assez rapidement. C'est pour les Indomptables. On va y revenir tantôt. Laissons donc la place à Ariane Nadeau en musique.

0: Oui, comme je le mentionnais, il y a quelques instants à peine, on a entendu la chanson thème de la série Les Indomptables présentée à TVA. Et malheureusement, bon, on en a parlé il y a quelques temps, il ne reste plus tellement longtemps pour cette série, même que la saison 1. Donc, elle devrait se terminer à l'automne prochain et ce sera déjà la dernière saison de cette série. On est en train là, de peaufiner le scénario parce que là, il va falloir des entourloupettes. On prévoyait donc une série qui s'étire sur plusieurs saisons. Ça va se terminer à l'automne prochain pour trouver une fin, justement, et c'est en tournage actuellement.
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0: Le site. Alors, si on regarde maintenant la programmation qui vous attend, bien demain, ça commence tôt, oui, pour les amateurs de sport, tournoi de deck hockey. Il y aura aussi, bien sûr, tour de calèche et mini-ferme sur place pour les enfants. Également, une belle zone de jeu gonflable. Il y aura aussi, à compter de 13h, tir de poney. Et aussi, à compter de 13h, sous le chapiteau, ce qui attire les foules partout à travers le Québec. Les guerrières de la K-pop, également les Country Brothers qui seront en spectacle dans le salon dès 14h. Il y aura également de la danse en ligne aussi, bien, pour les amateurs de sensations fortes, demain, 18h30, le Bull Mania. Et écoutez le spectacle, bien demain, à compter de 21h, les Twin Brothers et à 22h30, Tommy Poulin et son Ben. Donc, nous vous en grand nombre au Festival des campeurs de Hadstock, Arsenal Médecin sur place.
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0: notre balado en jazz country, c'est François Lachance qui est en vedette. J'ai eu le bonheur de lui parler pendant une bonne vingtaine de minutes et c'est actuellement disponible sur le site internet du headcountry.com. Lui qui vient à peine de lancer son plus récent matériel et on va jaser de tout ça et de son parcours également. Phil J. Smith pour la musique.
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1: Je vous souhaite un excellent vendredi après-midi. Bon retour à la maison. Danny Côté qui vous parle en direct de la 6e édition du Festival des campeurs de Hadstock qui est maintenant commencé depuis jeudi, qui se termine quand? Qui se termine ce dimanche? Ben oui, parce qu'en fin de semaine, c'est un long week-end, le congé des Patriotes. Donc, qu'est-ce qui vous attend côté programmation? Bien, pour ce dimanche, à compter de 13h, tout le site ouvre officiellement avec un tournoi de poche, tour de calèche, mini-ferme, poney, jeux gonflables et aussi, bien, ce qui attire les foules, bien, les fameux tirs de chevaux. Ben oui, c'est présenté à compter 13h également pour les adeptes de la danse en ligne. Il y a un chapiteau spécialement pour ça avec les Winslow Danseuses. Et aussi, bien, à 18h30, la présentation du Bull Mania qui attire les foules, mais aussi un autre band québécois qui attire les foules, qui met le party partout ce qui se passe à travers la province. Le band Lendemain de Veille vous attend à compter de 21h et à compter de 23h. On complète le tout avec William Bisson et son band. Donc, un bel hommage à Bob Bissonnette. Donc, ça se passe du côté de Hadstock, 6e édition du Festival des campeurs. Arsenal Média est sur place.
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8: Bonne fin de journée, ici Benjamin Aubert. Voici vos actualités. Le gouvernement caquiste remboursera le coût carbone aux entreprises agricoles. La première ministre du Québec, Christine Fréchette, en a fait l'annonce ce matin à Drummondville.
9: On veut encourager en fait l'autonomie alimentaire, la sécurité alimentaire et on veut aussi assurer une meilleure compétitivité parce que souvent les agriculteurs compétitionnent avec des produits qui proviennent de pays où la législation environnementale n'est pas aussi élevée et sévère que la nôtre.
8: Québec investira 87 millions de dollars pour compenser les coûts liés à la tarification du carbone auprès de plus de 15 000 producteurs agricoles. Le gouvernement prévoit aussi ajouter près de 9 millions de dollars pour soutenir la relève agricole. Une vaste opération policière menée partout au Québec contre l'exploitation sexuelle des enfants sur Internet a mené à l'arrestation de 23 hommes. La Sûreté du Québec indique que plus de 4 millions de fichiers de matériel d'abus pédosexuels ont été saisis lors de l'opération menée cette semaine avec plusieurs corps policiers municipaux. Les suspects âgés de 26 à 73 ans font face à des accusations de possession, de distribution et d'accès à ce type de matériel. Les employés syndiqués de l'usine Maybec de Saint-Théophile se sont dotés d'un mandat de grève général illimité à 72 %. Les travailleurs affiliés aux métallos réclament surtout un rattrapage salarial avec les employés de l'usine sœur de Saint-Pamphile, où des bardeaux de cèdre sont aussi fabriqués. Une quarantaine de travailleurs sont visés. Une nouvelle séance de négociation doit avoir lieu prochainement avec l'aide d'un conciliateur. Et le ministère des Transports annonce des entraves importantes dans le secteur de la tête des ponts du 18 au 21 mai en soirée et la nuit. Le pont de Québec sera fermé dans les deux directions de 21h à 5h30, alors que le pont Pierre-Laporte verra aussi des fermetures partielles lundi soir pour le balayage du tablier. Voilà, c'est ce qui complète. 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
16: On relance pour les gens qui viennent à peine de terminer leur quart de travail. Et mon Dieu, qu'on avait hâte. Long week-end de la fête des Patriotes, de la Reine. Appelez ça comme vous voulez. L'important, c'est qu'on a 3 jours de congé. pour plusieurs, la comptée de maintenant, ou à tout le moins un férié qui est à venir pour lundi. À bord de votre radio Hit Country, Sylvain Caron qui vous propose trois tonnes anglophones, les trois plus hautes de la semaine, coup sur coup, avec entre autres Morgan Wallen, et on commence ça avec Matt Lang.
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0: venir sous peu avec l'artiste qui est à venir. Je le considère comme un hors-plan des temps modernes. Jabosé, qui sera de passage le 24 septembre prochain à Laval. Il y a des billets disponibles encore actuellement pour les intéressés. Et lui propose son plus récent extrait qui a été lancé au mois d'avril dernier, la chanson Born to Die, un de ses gros hits actuels. Jabosé s'amène en musique pour notre fin de semaine sur Hit Country.
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0: Américain The Voice qui vient à peine de terminer sa 29e saison. Et d'ailleurs, celui qui a collaboré à cette saison, Luke Bryan, a annoncé sur la dernière de la saison qu'il aura un nouvel album, Signs, le 18 septembre prochain. Donc ça, c'est une très bonne nouvelle de ce côté-là. Et puis, on a pu profiter de l'occasion pour annoncer qu'un autre artiste connu va se joindre à titre de coach pour ce qui est de la prochaine saison avec les Kelly Carlson et aussi Adam Levine. C'est Riley Green qui sera de la prochaine saison à l'émission The Voice aux États-Unis.
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2: Je vous souhaite un bon vendredi. Danny Côté qui parle en direct de la 6e édition du Festival des campeurs de Hadstock qui est en place jusqu'à ce dimanche. Ben oui, parce que c'est le long week-end, congé des Patriotes. Donc, tu te dis, qu'est-ce qu'on pourrait bien faire pour faire la fête? Mais vous en grand nombre, c'est déjà plusieurs gens qui sont maintenant arrivés sur le site pour faire la fête. Donc, ça commence à compter de 18h. Dance Country, tournoi de deck hockey. Également aussi la présence côté spectacle de la vedette de l'heure dans le domaine de la musique country au Québec, Francis de Grandprix, sous le grand chapiteau à compter de 21h à 23h. Pour les fans et surtout nostalgiques dans l'âme, l'hommage à Shania Twain dès 23h. Donc, il y aura aussi également la présence des Country Brothers dans le saloon dès maintenant. Alors, venez faire la fête sur un site enchanteur à Hadstock. Également aussi, il y a même une zone de jeux gonflables pour les enfants. Il y en a pour toute la famille. Également, il y a plusieurs kiosques également sur place sur la rue Marchande. Ça se passe à Hadstock, 6e édition du Festival des campeurs. Arsenal Média est sur place.
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0: Météo. C'est partiellement nuageux, faible 30% de risque d'averse au cours de la nuit, minimum à 9 degrés, alors que pour samedi, dimanche, lundi, tout au long du week-end de la fête des Patriotes, c'est du beau soleil avec des maximums qui varient de 19 à 22 degrés.
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En tout cas, pour lancer une fin de semaine, on se trompe pas avec la gang des gars du Nord et la chanson Jack Murphy. Atémie s'amène dans quelques instants et par la suite, on va profiter de l'occasion pour parler d'activités de ce long week-end.

0: Ah ben on le mentionnait, c'est une journée importante pour une clinique des sangs qui bat son plein actuellement du côté de Lévis. C'est à l'école de la Clé du Boisé, au gymnase 706. Donc ça déroule actuellement jusqu'à 20h. On a un objectif de 80 donneurs. Si c'est le cœur vous en dit, là, vous savez que c'est très important. Donner du sang, c'est un don de vie, donc ça se déroule actuellement. Vous avez jusqu'à 20h pour vous y rendre. Et pendant ce temps-là, on va s'occuper de la musique avec Post Malone, rien de moins.
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Alors, c'est vendredi soir. Tu te dis, bon, ben, qu'est-ce qu'on fait en ce long week-end du congé des Patriotes? Alors, j'ai trouvé la solution pour vous autres, mais faire un détour à la 16e édition du Festival des campeurs de Hadstock. Alors, Danny Côté qui vous parle en direct. Programmation de qu'est-ce qui va se passer bien demain, samedi. Ça commence à compter de 8h pour les amateurs de sport, tournoi de deck hockey également. Et aussi, il y aura tir de poney à compter de 13h aussi pour les fans et pour les enfants. Les guerrières de la K-pop sous le grand chapiteau des Jardins. Il y aura également dans le salon des Country Brothers et pour les amateurs de sensations fortes à compter de 18h30. Bullmania aussi à compter de 21h toujours sur le grand chapiteau. La présence des Twin Brothers et à 22h30, un gars de la bosse qu'on connaît bien également, Tommy Poulin, son band. Donc, il y en a pour tous les goûts et pour tous les âges également. Il y a plusieurs également kiosques qui sont sur place pour faire l'achat, entre autres, de vêtements country. C'est l'endroit par excellence. Alors, ça se passe à Hadstock. 6e édition du Festival des campeurs Arsenal Media est sur place. 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

Une belle soirée en perspective et bien sûr qu'on va s'y en occuper tantôt avec, je vais vous revenir avec les albums qui sont à surveiller disponibles depuis aujourd'hui. Et on va se parler de plein de choses d'actualité.

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1: Excellent. Vendredi, Danny Côté qui vous parle en direct de la 6e édition du Festival des campeurs de Hadstock qui est en place jusqu'à ce dimanche. C'est ma dernière chance de vous inviter à venir faire la fête ici sur un site enchanteur parce qu'il y a plein d'activités pour toute la famille. Il y a de la danse country, il y a des spectacles, il y a une zone de jeux gonflables pour les enfants. Il y a plusieurs kiosques, il y a également plusieurs food trucks. Donc, c'est vraiment assez incroyable tout ce qui se passe sur le terrain ici à Hadstock pour la 6e édition du Festival des campeurs. À pas manquer, mais ce soir, côté spectacle, la présence de Francis de Grand Prix à compter de 21h. Également, demain soir, les Twin Brothers, de même que Tommy Poulin. Et dimanche soir, on va clôturer le tour avec une ambiance assez survoltée avec le groupe Lendemain de veille et William et Bisson et son band avec un hommage à Bob Bissonnette. Alors, venez-vous en grand nombre sur un site enchanteur dans la MRC de l'Amiante pour la 6e édition du Festival des campeurs de Hadstock. Arsenal Média est sur place.
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4: Bonne fin de journée, ici Benjamin Aubert. Voici vos actualités. Le gouvernement caquiste remboursera le coût carbone aux entreprises agricoles. La première ministre du Québec, Christine Fréchette, en a fait l'annonce ce matin à Drummondville.
5: On veut encourager en fait l'autonomie alimentaire, la sécurité alimentaire et on veut aussi assurer une meilleure compétitivité parce que souvent les agriculteurs compétitionnent avec des produits qui proviennent de pays où la législation environnementale n'est pas aussi élevée et sévère que la nôtre.
4: Québec investira 87 millions de dollars pour compenser les coûts liés à la tarification du carbone auprès de plus de 15 000 producteurs agricoles. Le gouvernement prévoit aussi ajouter près de 9 millions de dollars pour soutenir la relève agricole. Et le ministère des Transports annonce des entraves importantes dans le secteur de la tête des ponts du 18 au 21 mai en soirée et la nuit. Le pont de Québec sera fermé dans les deux directions de 21h à 5h30, alors que le pont Pierre-Laporte verra aussi des fermetures partielles lundi soir pour le balayage du tablier. Voilà, c'est ce qui complète. 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
12: Et vous rappelez que demain, j'aurai le bonheur de jaser sur l'heure du midi avec la belle Laurence Saint-Martin. Donc, ça ne va pas manquer aux alentours des midi 5 sur l'ensemble du réseau It Country avec Sylvain Caron qui passe la soirée avec vous, une partie de la soirée, à tout le moins la prochaine heure, avec des éphémérides dans le monde de la musique country pour cette journée à travers le tout. Et aussi, ben, on va pouvoir vous proposer quelques actualités et les nouveautés musicales à surveiller. Mais là, on y va avec Josh Ross.
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0: Musique en cette journée, on peut mentionner qu'en 1995, Alan Jackson a lancé I Don't Even Know Your Name, qui est devenu son 11e numéro 1 en carrière. Et la chanteuse country Joan Carter Cash, la deuxième femme de Johnny Cash, est décédée à Nashville en cette journée en 2003. On parlait tantôt de l'émission The Voice. Ça tombe bien parce que Reba McEntire annonçait en 2023 qu'elle remplacerait, donc, pour la 24e saison de The Voice, l'excellent Blake Shelton.
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1: Class Moyenne était là pour la musique et pour les nouveaux albums disponibles depuis aujourd'hui. Il y a 49 Winchester qui propose Change of Plans. Il y a le nouveau Ryan Bingham également qui est disponible. Un peu plus tranquille au cours de la fin de semaine, mais le week-end prochain risque d'être bien rempli avec des nouveaux albums pour Kyle Clark également, McCoy Moore et bien d'autres. On va y revenir sur votre radio Hit Country pour notre belle fin de semaine.
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0: C'est des Grands Prix avec Si jamais su qui sera disponible le 5 juin prochain. C'est le premier extrait de son troisième album qui s'en vient. D'ailleurs, le lancement pour son album Montréal le 1er octobre à Québec au Théâtre Capitole le 15 octobre. Il y a des billets pour le lancement. Si vous êtes vraiment fans, là, ça vaut la peine. Ils sont disponibles sur son site internet fdegrandprix.com. On a du Jordan Davis. On repart la machine musicale country dans quelques instants.
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0: une bonne partie de l'après-midi également ensemble. Sylvain Caron qui vous souhaite une bonne soirée et on se retrouve sans faute demain sur Hit Country. Et merci d'être bien branché encore une fois.
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1: Bonne fin de journée, ici Benjamin Aubert. Voici vos actualités. Le gouvernement caquiste remboursera le coût carbone aux entreprises agricoles. La première ministre du Québec, Christine Fréchette, en a fait l'annonce ce matin à Drummondville.
2: On veut encourager en fait l'autonomie alimentaire, la sécurité alimentaire et on veut aussi assurer une meilleure compétitivité parce que souvent les agriculteurs compétitionnent avec des produits qui proviennent de pays où la législation environnementale n'est pas aussi élevée et sévère que la nôtre.
1: Québec investira 87 millions de dollars pour compenser les coûts liés à la tarification du carbone auprès de plus de 15 000 producteurs agricoles. Le gouvernement prévoit aussi ajouter près de 9 millions de dollars pour soutenir la relève agricole. Et le ministère des Transports annonce des entraves importantes dans le secteur de la tête des ponts du 18 au 21 mai en soirée et la nuit. Le pont de Québec sera fermé dans les deux directions de 21h à 5h30, alors que le pont Pierre-Laporte verra aussi des fermetures partielles lundi soir pour le balayage du tablier. Voilà, c'est ce qui complète. 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

On est le vendredi 15 mai 2026. Merci d'être bien branché à votre radio en Beauce. On débute la longue fin de semaine de la Fête nationale des Patriotes ensemble. Je m'appelle Mathieu Guimond. C'est un plaisir de passer la soirée en votre compagnie. Un plaisir également de vous compter parmi les nombreux auditeurs de votre radio préférée dans la région. Entre autres, salut à toute l'équipe du Centre mécanique Paré à Sainte-Marie qui sont là, fidèles au poste. Merci d'être là, la gang. Vous autres, en ce vendredi, qu'est-ce que vous avez sur le menu en fin de semaine? Pour la longue fin de semaine de trois jours avec la Fête nationale des Patriotes. Qu'est-ce qui vous attend de bon? On a des propositions d'activités à vous faire, entre autres, ce soir. Mais sinon, qu'est-ce qu'il y a à votre agenda? Peut-être des choses dont on n'est pas au courant. Hein? Jasez-nous donc de ça ce soir. Curieux de vous lire puis de vous entendre via nos réseaux sociaux, via notre site web. Vous pouvez nous appeler, vous pouvez nous texter. Tous les moyens sont bons. On veut prendre de vos nouvelles. Qu'est-ce qui se passe de bon en fin de semaine en Beauce?

Qu'est-ce qu'il faut savoir dans la région? Qu'est-ce qui se passe dans l'actualité, dans la grande région de la Beauce, la rive sud de Québec, la capitale nationale? Le meilleur moyen de le savoir, c'est de vous rendre sur mabeauce.com, qui est notre site web d'actualité. Là, bien évidemment, les plus récentes actualités, c'est là qu'on les met. Mais également, il y a différentes sections sur mabeauce.com, entre autres la section sport, la section économie, la section politique, faits divers, culturels, et la section automobile. Parce qu'avec avec le printemps, vous avez peut-être la fièvre de changer de voiture, eh bien, avant de faire votre choix, allez donc lire les différents essais routiers qui ont été faits par le chroniqueur automobile Marc Bouchard. Entre autres, dans les derniers essais de notre ami Marc, on parle entre autres du Kia EV4, du Buick Envision, Cadillac Optiq, la Kia K4 Hatchback, Toyota Sienna pour les amateurs de minivan, petite électrique, la Fiat 501, et même pour le confort grand luxe Infiniti. Qu'est-ce que Marc Bouchard a pensé de ces essais routiers-là? Allez, bien sûr.